0: 566,
1: Mike,
0: Alpha 290. Marcel 566, Montréal, Père Lachette, Bonjour, la France 337, Papa Lourd, niveau de vol 390.
1: La France 337, Papa Lourd, ça ne manque pas, bonsoir.

0: de Montréal, bonsoir, Air France 23 Golf Lourd, niveau 350.
1: Air France 2-3 Golf Lourd, le centre de Montréal.
0: Altair 1, Alter 1, 3 seconds.
1: Altair 10, Victor Roger.

0: 89 Uniforme Lourd pour Interradio.
1: Ah, 89 Uniforme, je vous reçois 5 secondes.

0: France 069 lourd, niveau de vol 390.
1: Air France 069 lourd, le 39 mètres, bonsoir.

0: Charles Montréal, bonjour, Air France 08 1 lourd au niveau 390.
1: Air France 08 1 lourd, 3 Montréal, bonjour.

0: Bonjour, Air France 010, Vassour, niveau 390.
1: Air France 019, Flo, plan de Montréal, bonjour.
0: Montréal, bonjour, Mollenberg. 661 Delta, Tango 5430.
1: 7 Delta, 661 Tango, Montreal, Center, Roger.

0: par 019 après Hamburg poursuivez sur votre route de Hamburg.
1: 019, on a fait route vers Hamburg et après dans 64 ouest 50 on a mis le pont de voyageurs, merci.
0: France 019, merci.

0: Francis 7-3-3 Lourdes, Air Montréal, bonjour, bon matin.
1: Bonjour monsieur.

0: non, non, merci, mais je vais vous mon frère, quand il y a 3-0-0, on peut tuer la boulette, on peut monter à
1: 0-0, puis autoriser le football 3-0-0.

0: bonjour, c'est Air Canada 301.
1: Air Canada 301,
0: allez-y. On aimerait ça descendre à 280 pour turbulence.
1: Air Canada 301, descendez niveau de vol 290, attendez pour plus bas.
0: 290 pour l'instant, Air Canada 301.
1: Salut.

0: Canada 301 pour Cuba, appelez le centre de Toronto sur 1-2-8-3. Au revoir.
1: 1-2-8-3, Canada 301, salut.

0: centre de Montréal, Air France 8-4 Echo lourd, niveau 340, bonjour.
1: France 8-4 Echo lourd, centre de Montréal, bonjour.

0: Alors, Vista Tico, toujours pas connecté CBS de avec Montréal. Alors, par voie, changez sur ma fréquence 1-3-2 décimal 7. 1-3-2 7-8, ça vous confirme et on a essayé de se connecter. On recommence. Fréquence 1-3-2 décimal 8. 3-2 décimal 8 et on recommence de se connecter. Bonne journée à vous, France 4 Tico.
1: Roger, promettez-moi sur la prochaine fréquence.
0: Air France 8-4 Echo sur 1-3-2, décimal 8.
1: Air France 8-4 Echo.
0: On vient de retenter de se connecter.

0: 158 Mike lourd, niveau 400.
1: Lapin 758 Mike lourd, centre de Montréal, bonjour.

0: Lauderdale, American 87 Heavy, flight level 380.
1: American 87 Heavy, Moyas, Lauderdale.
2: Costanza 436 Heavy,
1: Moyas, Lauderdale.
3: Cocktail, Cart Flight 1, flight level 400.
1: Cart Flight 1, Moyas, Lauderdale.
2: Canada
1: 3.1, ça me demande un Roger.
2: Vous des rapports sur la durée pour la turbulence?
1: Non, vous êtes le premier, je dirais, sur cette route. J'ai absolument aucun autre rapport.

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1: 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Next available is 320. There was turbulence behind you, as you said, but I got no reports up ahead.
0: Okay, Roger, Singapore 21, thank you. Now request the climb flight level 320, Singapore 21.
1: Singapore 21, flying flight level 320.
0: Flight level 320, Singapore 21.
2: Allez-y, monsieur.
3: Oui, on n'a pas de contact avec Edmonton sur 134-625.
1: Ah, oui, ok. Attendez un instant, la fréquence est ici à la Pierre de Montréal et celle que j'ai au même endroit tout à l'heure ne fonctionnait pas. Alors, je sais que la leur ne fonctionne pas non plus. Demeurez avec moi.
3: Avec vous, à fond de l'autre.
4: Roger, Alpha 153, yeah, we have three of them.
1: That's the 153, Roger.

0: 1068, Montréal. Oui, effectivement, la fréquence est on and off. Alors, recontactez Edmonton, ils vous entendent et s'il y a quelque chose, ils vous enverront un message par CPDLC. Alors, dites leur bonjour sur CPDLC, ils vont vous répondre.
1: Ok, Dragé, d'abord on fournit sur 134-625 et CPDLC, tout à l'heure, c'est copié à 1-0-6. Dragé.
0: Une autre 700, puis moi sur un 3-3-7-7.
1: Copié. On se répète 1-3-3-7-7. On réagit de 7-7-7 avec vous 3-3-7-7.
0: Une autre 700, Dragé.

0: Rennes, je vais te faire 7-2 avec vous. En fait, des 5-0 avec une balance de 3-7-0 capitale.
1: Niveau 7-9-2, c'est en demain, Roger, montez niveau 3-7-0.
0: Je vais te faire 7-9-2, on va monter niveau 3-7-0.

0: Bonjour, Air France 136 Lourdes, niveau 400, c'est stable.
1: Air France 136 Lourdes, c'est Montréal, bonjour, bonne après-midi.
0: Qui est aussi?
2: Dragon 553, mature, salut, good afternoon.

0: 95 level, 360.
1: Reach 795 heavy, Montreal Center, good afternoon. Et Québec 10, Medevac, j'ai la météo de Rouen ou Val-d'Or, comme vous voulez, des 17h, des
0: fins copiés. Québec Radio, c'est bien rentré, c'est Québec 10, Medevac.

0: Francisco, au niveau 400.
1: San Francisco, c'est sûr, ça n'a rien, bonjour.
2: Center, 795,
1: 795, heading with you, center, Roger.

0: 8751, passe sur ma fréquence, 1-3-3, décimale, 7-7.
1: Roger, 6-6-8, 3-7-0, the right.
0: Roger, 6-6-8, Montreal Center, Roger.

0: Canada 4-5, come for the Montreal Rogers.
1: Bonjour.
0: Canada 4-7-4, Roger, déviation à trouver, lorsque capable, autorisé direct, des mangeurs en route.
1: Et

0: 851, contactez Centre de Montréal, 132, votre mal. Merci, au revoir.
1: Merci, au revoir.

0: Allez dans 951, est-ce que vous souhaitez copier la météo de Val d'Or de 1900?
1: On l'a pour 905 de 1900.

0: Montreal, bonjour, Air Transat 377, flight level 340.
1: Air Transat 377, Montreal Center, roger, bonjour.
2: Le
1: 951, vous avez été coupé, confirmé que vous avez l'autorisation pour descendre le vol 290.
2: Le
1: 951, roger, c'est le centre de Montréal sur 1259, au revoir.
2: 1259, au revoir, le 951.
1: Governor 850, did you call?
2: Seminary 850,
1: Heavy, Montreal Center, good afternoon.

0: Bienvenue à 752, passez pour ma fréquence en Fox 302.
1: On est là maintenant, 302,
0: 352, Roger.

On va prendre des équipes du bas pour la 3-3. On va descendre votre vol 3-5-0 à la 3-3.